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On est toujours dans le Morning Sun. Quand je pense à tous ces gens qui travaillent encore, qui sont levés tôt, là, ils sont levés ce matin à 6h, voire 5h, ils sont déjà rentrés au boulot, là, et ils donnent, ils boutent à mort, là. Et puis, les gars, c'est les vacances. C'est les vacances, qu'est-ce que vous faites, là? En tout cas, je vous souhaite un bon courage à tous ceux qui sont en train de travailler, là, pendant ce mois de juillet et le mois d'août. Franchement, chapeau. Allez, courage à tous. En attendant, je vous accompagne. En direct, de Saint-Trope, qui est en direct de Saint-Trope sur radioextramix.be pour tout simplement vous motiver. Bientôt des vacances, les gars. Allez, on continue en musique sur radioextramix.be.

Ouais, incroyable. Oh, ça fait quand même plaisir de se lever à côté de la rivière, dans la tente. Ouais, je suis dans les Ardennes ici en Belgique et... Et un peu de bruit la nuit, mais là, le bruit de rivière au matin, là, ça fait vraiment vachement plaisir. Tranquille, c'est le matin, on est dans le morning sun. Et on va quand même continuer en musique parce que ça me donne envie de pisser, tout ça. Allez, on continue en musique sur Radio Extra Mix. Je suis là avec vous jusqu'à 11h dans le morning sun. C'est comme ça tout l'été. On continue, évidemment, sur Radio Extra Mix avec le meilleur de 100% dance, comme dirait l'autre.

ambiance dans le Morning Sun sur Radio Extreme X. C'est l'été, vous êtes peut-être en festival. Bah, il y a plein de festivals tout l'été, évidemment. Et bah, vous écoutez peut-être Radio Extreme X. Ah oui, dans le camping. Avant d'aller sur la main stage ou sur une autre scène ou autre. Donc voilà, franchement, n'hésitez pas, radioextremix.be. On peut vous accompagner dans les campings. Dans les campings des festivals. Eh ouais. Allez, c'est le Morning Sun et on est ensemble jusqu'à 11h sur Radio Extremix, voire plus. Et voilà, en attendant, c'est en musique, évidemment. À tout de suite.

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0: Ah là là, qu'est-ce qu'il fait bon.
1: Ah oui, j'espère que vous avez passé une excellente nuit. En tout cas, j'ai les yeux qui collent. On a fait la fête hier soir, on a fait un barbecue. Et franchement, j'ai eu dur ce matin. Allez, on est toujours dans le morning sun. Le soleil, lui, en tout cas, il est réveillé. Il est là, il est bien là, il commence bien à taper. Et le morning sun, c'est jusqu'à 11h. Allez, on va essayer de tenir jusque là avec le meilleur des sons de l'été, évidemment, sur votre radio, Radio X.

J'espère que vous passez une excellente matinée à l'écoute de Radio Extremix et les meilleurs du son de l'été, évidemment, sur Radio Extremix. C'est de commande de la radio. On est ensemble jusque 11h pour passer cette matinée et monter en température, forcément, puisque la température va monter, vu que c'est l'été. Allez, on continue en musique.

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0: On est toujours dans le Morning Sun sur Radio Extra Mix, alors n'oubliez pas, ben là on est le Morning Sun jusqu'à 11h, et puis après vous aurez le 11-15h avec Minix qui ne bouge pas, et puis le 15-19 de nos parties, le 15-19 avec nos parties, c'est une émission qui a son franc succès. Ah ouais, nos parties fait vraiment ça bien, également l'été. Ah ouais, il est là avec vous tout l'été, il peut même pas partir en vacances, il est ici dans les studios de Radio Extra Mix tous les jours, de 19 à 20h, et c'est comme ça tout l'été. Et puis évidemment le soir, ce sera évidemment les émissions du soir, avec les sessions en début de semaine, et puis les émissions mercredi ABS, jeudi Hard Dance, vendredi Club Dance Summer, et également samedi Club Dance Summer. Et dimanche c'est... Bon allez, c'est congé. Allez, on est toujours dans le Morning Sun, on revient juste après. Après la musique évidemment, juste maintenant.
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Alors bienvenue dans le Morning Sun sur Radio Extra Mix. Alors tous les matins de l'été, la direction de Radio Extra Mix m'a demandé d'animer et de faire le Morning Sun tout l'été avec vous sur Radio Extra Mix. J'ai même pas besoin de vacances. Ben non. Alors j'ai décidé de vous prendre avec vous à Saint-Trope. Et là on est sur la plage de Saint-Trope. Voilà. Bon, en attendant, j'étais posé tranquille sur le transat et je me suis dit Et je vais aller faire un petit tour sur les réseaux sociaux, Insta, Twitter, Facebook et autres. Et je vois la page de la radio, Radio Extra Mix, et franchement, vous êtes pas mal. Pas mal à aimer cette page, mais n'hésitez pas, cliquez, mettez un pouce, le pouce j'aime, et suivez notre page Radio Extra Mix sur les réseaux sociaux, parce qu'en même temps, il y a Facebook et Insta qui sont jumelés, donc voilà, n'hésitez pas. Mettez un petit j'aime, ça fait toujours plaisir, et vous aurez toute l'actu de Radio Extra Mix. Et vous nous... Qui sait, je vais peut-être poster une photo en direct. Voilà, je voulais faire une petite photo. Voilà, c'est fait. Et je vais la poster sur la page Radio Extra Mix, sur la plage, à Saint-Trope. Allez, bonne écoute sur Radio Extra Mix. On continue en musique.

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Dans l'agenda de l'été sur radioextremix.be, n'oubliez pas l'agenda, c'est 3 fois par jour à 8h30, 12h30 et 18h30 sur et uniquement sur radioextremix.be. Alors on débute cet agenda de l'été avec des événements locaux. Tout d'abord, on va parler tout simplement dans la région de la Haute-Seine, tout simplement ça s'appelle l'Apéro Waskerk, l'apéro de l'été du côté de Waskerk, c'est un petit village dans la commune de Tubize. C'est ce vendredi 31 juillet, animation musicale, bar, food truck et plein d'activités. Donc voilà, n'hésitez pas. C'est ce vendredi dans le petit village de Waskerk. On continue toujours dans la même commune, la commune de Tubize, où pour tout cet été, c'est les vendredis de l'été. Évidemment, chaque vendredi sur la place de Tubize, un événement différent. Et ce vendredi, c'est le marché de l'été. Donc n'hésitez pas. Ambiance, animation, food truck, drink. Il y aura également plein de maraîchers. Donc n'hésitez pas. C'est dans le cadre des vendredis de l'été à Tubize. Plus d'infos tubize.be. On continue avec un événement du côté de tout simplement du Château du Solchoir. C'est pas loin de Tournai et c'est la The Mackenzie Réunion. C'est tout simplement ce dimanche à partir de midi jusqu'à minuit, 12h au Château du Solchoir. Il y aura notamment en line-up pour cette Mackenzie Réunion, il y aura DJ Fifi, Mackenzie, Olivier Peters, Olivier Gossery, Dave Kane, CP, Dave, il y aura aussi Groove Juice et Jason Heath. Donc n'hésitez pas, c'est tout simplement la The Mackenzie Réunion et c'est ce dimanche 2 août du côté du Château du Solchoir, pas très loin de Tournai. Donc n'hésitez pas, plus d'infos The Mackenzie Réunion, vous allez le trouver très facilement. On continue avec l'agenda festival et ici on va parler d'un festival qui a lieu dans la région de la Haute-Seine. Et c'est tout simplement ce samedi 1er août. Et tout simplement, c'est la Artbase du côté de Soigny, dans le zoning à Soigny d'ailleurs. Et pour cette Artbase, il y aura notamment commande des platines. On va tout simplement faire la main stage par exemple. Il y aura Act of Race, il y aura Aversion et Rough Face, Jackie Core, Jeremy D, K-Style, Korsakov et Sakira. Il y aura également Leeds Texas, Mark Viveke et MC Chucky, Papi Jumper, Pat B, Radical Reception, Ron D, et Ronald V et Loïc D. Donc n'hésitez pas, ça c'est dans la main stage. Il y a plein d'autres scènes, hein, la scène Clintron par exemple. Vous allez avoir Sherry Moon Tracks, Bonsai All Star, il y a DJ HS, Frank Viazzi, Furax XL, Greg S, Manu Kenton, Marco de la Roca, Mentalist, Fifi, Push, il y aura également The Mackenzie, DJ Lewis et Elox. Ça c'est tout simplement ce samedi, toujours c'est dans la scène Clean Trox, comme ils l'appellent, la scène Générateur. Ce sera donc une autre scène où vous allez retrouver Bastian, Davodi, Chicago Zone, Darky, DJ Patato, Greg C, Lethal MG, Protex, TKB et Transball. Et toujours du côté de la Artbase, mais dans la scène Club, on l'appelle comme ça, il y aura notamment Charles Pirox, Dave Lambert, Ozone Postiga, Enzo Postiga pardon, Idug, je pense que c'est comme ça qu'on le dit, Maite Decker, Megan Bereshi, Mentalist, Tam et DJ Valeux. Donc voilà, n'hésitez pas, c'est la Artbase, c'est du côté de Soigny et c'est tout simplement ce samedi 1er août. Alors on continue dans les clubs maintenant, et dans les clubs, les clubs ne ferment pas, hein, faut pas croire, ils sont ouverts tout l'été également, certains en mode terrasse et certains en mode club. Et donc ici, on commence avec la terrasse des Arches. Et du côté de la terrasse des Arches, ce vendredi, c'est la shoot thérapie, comme chaque vendredi, là-bas dans le Clos de la Martine. Et ce samedi, ce sera une soirée Sola, là-bas du côté la soirée des Arches. Donc plus d'infos, lesarches.be. Il y a moyen de réserver des tables aussi, donc n'hésitez pas. Les Arches sur Facebook, vous allez trouver très facilement. Alors on continue avec le Capitaine dans la région de Tournai. Au Capitaine, là ça ne change pas, ça reste le club, le Capitaine, hein, avec une soirée Summer Refresh ce samedi du côté du Capitaine et à l'Amiral.
Tous les alcools seront à 5€ à l'occasion. Et donc, du coup, ce sera ambiancé par Ronald V, Loïc D, C-Noise, Bonnie, DJ Sick, Aclix et Lil Steve aux commandes des platines. Plus d'infos, cap-ten.com. On continue avec le Zoo Club dans la région de Tournai. Au Zoo Club, c'est une soirée Body Summer ce samedi avec Check Fashion et Vince aux commandes des platines. Plus d'infos, zooclub.be. On continue avec le Bouddha Rouge dans la région de Mons. Et au Bouddha, ce samedi 1er août, c'est une soirée Back to 90s et 2000 vs 2026 avec entrée gratuite pour tous avant minuit. Et ce sera ambiancé par Kazuya et Radu. Donc n'hésitez pas, plus d'infos à boudarouge.be. On continue avec l'Escape Underground du côté de Liège, où c'est là-bas en mode techno underground. Jeudi pour la soirée, ce jeudi, jeudi discothèque comme ils l'appellent. Ce vendredi, c'est la Friday Escape avec notamment aux commandes des platines TBA. Ça, ce sera donc ce vendredi. Et ce samedi à l'Escape, c'est la Escape Sat, comme il l'appelle, avec Nick Cox, il y aura Jack S et Nossi là-bas du côté des platines de l'Escape Underground. Plus d'infos, Escape Underground sur Facebook, vous allez le trouver très facilement. On continue avec le Fuse dans la région de Bruxelles, en mode techno également, là-bas, avec le Fuse, où ce samedi, dans le Room 1, ils ont le plaisir de recevoir Jack S, il y aura aussi Lore Croft, Henningbert et Eskin. Donc voilà, n'hésitez pas, plus d'infos fuse.be. Voilà, j'ai terminé pour l'agenda de l'été de cette semaine. On se retrouve bien évidemment la semaine prochaine. D'ici là, n'oubliez pas, écartez les orteils.

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Et oui, en musique, c'est jusqu'à 11h dans le Morning Sun. C'est parti.

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toujours dans le Morning Sun sur RadioExtraMix.be. Je voudrais tout simplement vous parler du Top Electro. Eh ouais, le Top Electro vous donne rendez-vous tous les vendredis de l'été également avec Minix de 19 à 20h. Le Top Electro, le meilleur des sons électro, le classement du Top 10 électro, c'est tous les vendredis de 19 à 20h. Évidemment, tout l'été également. Allez, on continue dans le Morning Sun jusqu'à 11h en musique. Évidemment, le meilleur du son de l'été. Et dance, c'est tout l'été. 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
1: 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Et oui, j'ai emprunté le fond de Club Dance Summer. Et oui, on est dans le Morning Sun, c'est Radio Extra Mix. Et ici, ben, je vais vous parler de Club Dance Summer. Eh ouais, habituellement, vous avez Club Dance tout au long de l'année, mais ici, pendant l'été, eh ben, Club Dance devient Club Dance Summer. On est un peu là dans des styles un peu plus latino, été, chaleur et autres, avec tous les DJ résidents de Radio Extra Mix qui viendront se relayer tout au long de l'été sur Radio Extra Mix. Donc voilà, rendez-vous tous les vendredis et tous les samedis. Alors attention, on va jouer à la chaise musicale avec Minix. Le vendredi, ce sera Minix et le samedi, ce sera moi-même, c'est aux commandes de l'émission à partir de 20h, évidemment, tous les samedis de 20h à minuit. Donc voilà, Club Dance Summer, vendredi, samedi, prenez rendez-vous pour vous mettre dans l'ambiance si vous êtes en plein barbecue. Ah ouais, après un après-midi piscine, pourquoi pas. Allez, rendez-vous dès vendredi pour Club Dance Summer. On continue, évidemment, en musique, peut-être avec des sons de l'été, ici sur radioextramix.be. A tout de suite.

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Radio Extramix vient avec vous en vacances. Eh ouais. Je suis à Saint-Trope là et j'écoute la radio. Allez. Radioextramix.be pour toutes les infos. On continue en musique. Et on arrive tout de suite. Allez, je

Allez, toujours sur Radio Extra Minix, c'est Minix avec vous, comme vous l'entendez ici derrière, c'est du bon son Dive Storm, ah bah oui, avec son dernier titre, enfin, un des derniers qu'il a sorti, Gravity. Franchement, que du bon, que du lourd, n'hésitez pas à le rejoindre tout simplement sur, bah oui, Beatport en tapant Dive Storm. Franchement, ça ferait bien plaisir, j'en profite pour lui faire un petit big up et une petite pub. Donc voilà, Dive Storm qui sort vraiment des excellents sons. Vous pouvez le retrouver dans Club Dance Summer du vendredi au samedi 20-22. Mais vous allez le retrouver forcément une fois par mois dans cette émission. Et après, bah, dès le mois de septembre dans Club Dance. Donc voilà, n'hésitez pas à le retrouver. Franchement, que du bon, que du lourd. Et il faut supporter ça. Donc voilà, parce que c'est vraiment un artiste made in Belgium. Et bien sûr, Radio Extra Mix. Donc voilà, franchement, Dive Storm. Vous pouvez le retrouver aussi sur le label Deep House Belgium. Donc voilà, n'hésitez pas à le retrouver là-dessus. Je vous laisse. On se retrouve tout à l'heure. Ben oui. Et Dive Storm, ce sera tout de suite dans la programmation de Radio Extra Mix. A tout à l'heure.

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Allez, du bon son sur Radio Extra Mix ici, hein, juste derrière, avec aussi les criquets de l'été. Ça fait toujours bien plaisir. Hein. Ben oui, c'est le 11-15h, c'est Minix avec vous. On est donc ensemble jusque 15h, restez connectés. Le meilleur du son dance arrive d'ici quelques instants avec des sons de l'été. Une bonne programmation sur Radio Extra Mix, restez connectés. 100%

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Toujours dans le 11-15h avec Minix. Je vous avais promis tout à l'heure de parler, bien sûr, du changement de programmation pour la saison summer de cet été, qui a démarré déjà depuis début juillet. Bien sûr, et ben oui, c'est très simple. Je vais vous parler de l'émission alternative Base Squad qui est là toute l'année et qui est là aussi pour la saison summer. Donc voilà, durant 2 mois. Et ben oui, c'est très simple. Ils vont nous faire une émission. Donc ça reste le mercredi de 20h à 22h. Ce sera une émission tout à fait à peu près la même sauce hein, que durant la saison traditionnelle. Mais il y a juste un petit changement, c'est qu'il y aura un petit peu moins de guests. D'extérieur, mais ça va plus se tourner avec des résidents. Ils vont sûrement refaire des capsules de certaines émissions qu'il y a eu durant l'année. Donc voilà, donc ça change pas. C'est Alternative Base Squad, c'est tous les mercredis de 20h à 22h. Les amis, restez bien sûr connectés pour s'écouter cette émission. Donc bien sûr, tous les mercredis de 20h à 22h. Et aussi, il y a une page Facebook, c'est très simple. Vous tapez Alternative Base Squad, ou alors il y a tout simplement la page aussi Bankiz, vu que c'est en partenariat avec le label Bankiz, d'ailleurs de Pingu hein, qui présente cette émission. D'ailleurs, je fais un petit big up s'il nous écoute hein, durant cet après-midi. Bien sûr, je vous laisse. On se retrouve d'ici quelques instants et tout à l'heure, donc bien sûr à l'heure. Et on va continuer dans cette heure pour cet après-midi. Bien sûr, je vous souhaite une excellente après-midi. On se retrouve tout à l'heure et bien sûr, on est ensemble jusque 15h. Passez une bonne après-midi.

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1: Bonjour à tous et bienvenue dans l'agenda de l'été sur radioextremix.be. N'oubliez pas, l'agenda c'est 3 fois par jour à 8h30, 12h30 et 18h30 sur et uniquement sur radioextremix.be. Alors on débute cet agenda de l'été avec des événements locaux. Tout d'abord, on va parler tout simplement dans la région de la Haute-Seine, tout simplement ça s'appelle l'Aperoiskerk. L'apéro de l'été du côté de Waskerk, c'est un petit village dans la commune de Tubize. C'est ce vendredi 31 juillet, animation musicale, bar, food truck et plein d'activités. Donc voilà, n'hésitez pas, c'est ce vendredi dans le petit village de Waskerk. On continue toujours dans la même commune, la commune de Tubize, où pour tout cet été, c'est les vendredis de l'été. Évidemment, chaque vendredi sur la place de Tubize, un événement différent. Et ce vendredi, c'est le marché de l'été. Donc n'hésitez pas, ambiance, animation, food truck, drink. Il y aura également plein de maraîchers, donc n'hésitez pas, c'est dans le cadre des vendredis de l'été à Tubize. Plus d'infos, tubize.be. On continue avec un événement du côté tout simplement du Château du Solchoir. C'est pas loin de Tournai et c'est la de Mackenzie Réunion. C'est tout simplement ce dimanche à partir de midi jusqu'à minuit, 12h au Château du Solchoir. Il y aura notamment en line-up pour cette Mackenzie Réunion, il y aura DJ Fifi, Mackenzie, Olivier Peters, Olivier Gossery, Dave Kane, CP, Dave, il y aura aussi Groove Juice et Jason Heath. Donc n'hésitez pas, c'est tout simplement la The Mackenzie Réunion et c'est ce dimanche 2 août du côté du Château du Solchoir, pas très loin de Tournai. Donc n'hésitez pas, plus d'infos, The Mackenzie Réunion, vous allez le trouver très facilement. On continue avec l'agenda festival et ici on va parler d'un festival qui a lieu dans la région de la Haute-Seine et c'est tout simplement ce samedi 1er août et tout simplement c'est la Artbase du côté de Soigny, dans le zoning à Soigny d'ailleurs. Et pour cette Artbase, il y aura notamment commande des platines, on va tout simplement faire la main stage par exemple, il y aura Act of Race, il y aura Aversion et Rough Face, Jackie Core, Jeremy D, K-Style, Korsakov et Sakira. Il y aura également Leeds Texas, Mark Viveke et MC Chucky, Papi Jumper, Pat B, Radical Reception, Ron D, et Ronald V et Loïc D. Donc n'hésitez pas, ça c'est dans la main stage. Il y a plein d'autres scènes, hein, la scène Clean Tron par exemple. Vous allez avoir Sherry Moon Tracks, Bonsai All Star, il y a DJ HS, Frank Viazzi, Furax XL, Greg S, Manu Kenton, Marco de la Roca, Mentalist, Fifi, Push, il y aura également de Mackenzie, DJ Lewis et Elox. Ça c'est tout simplement ce samedi, toujours c'est dans la scène Clean Trucks, comme ils l'appellent, la scène Générateur. Ce sera donc une autre scène où vous allez retrouver Bastian, Davodi, Chicago Zone, Darky, DJ Patato, Greg C, Lethal MG, Protex, TKB et Transball. Et toujours du côté de la Artbase, mais dans la scène Club, on l'appelle comme ça, il y aura notamment Charles Pirox, Dave Lambert, Ozone Postiga, Enzo Postiga pardon, Idug, je pense que c'est comme ça qu'on le dit, Maite Decker, Megan Bereshi, Mentalist, Tam et DJ Valeux. Donc voilà, n'hésitez pas, c'est la Artbase, c'est du côté de Soigny et c'est tout simplement ce samedi 1er août. Alors on continue dans les clubs maintenant, et dans les clubs, les clubs ne ferment pas, hein, faut pas croire, ils sont ouverts tout l'été également, certains en mode terrasse et certains en mode club. Et donc ici on commence avec la terrasse des Arches et du côté de la terrasse des Arches, ce vendredi c'est la shoot thérapie comme chaque vendredi là-bas dans le Claude Lamartine. Et ce samedi ce sera une soirée sola là-bas du côté la soirée des Arches. Donc plus d'infos lesarches.be, il y a moyen de réserver des tables aussi, donc n'hésitez pas, les Arches sur Facebook, vous allez trouver très facilement. Alors on continue avec le Captain dans la région de Tournai. Au Captain, là ça ne change pas, ça reste le club le Captain, hein, avec une soirée Summer Refresh ce samedi du côté du Captain et à l'Amiral. Tous les alcools seront à 5 euros à l'occasion. Et donc, du coup, ce sera ambiancé par Ronald V, Loïc D, Sinoise, Bonnie, DJ Sick, Aclix et Lil Steve aux commandes des platines. Plus d'infos, cap-ten.com. On continue avec le Zoo Club dans la région de Tournai. Au Zoo Club, c'est une soirée Body Summer ce samedi avec Check Fashion et Vince aux commandes des platines. Plus d'infos, zooclub.be. On continue avec le Bouddha Rouge dans la région de Mons. Et au Bouddha, ce samedi 1er août, c'est une soirée Back to 90s et 2000 vs 2026 avec entrée gratuite pour tous avant minuit. Et ce sera ambiancé par Kazuya et Radu. Donc n'hésitez pas, plus d'infos à boudarouge.be. On continue avec l'Escape Underground du côté de Liège, où c'est là-bas en mode techno underground. Jeudi pour la soirée, ce jeudi, jeudi discothèque comme ils l'appellent. Ce vendredi, c'est la Friday Escape avec notamment aux commandes des platines TBA. Ça, ce sera donc ce vendredi. Et ce samedi à l'Escape, c'est la Escape Sat, comme il l'appelle, avec Nick Cox. Il y aura Jack S et Nossi là-bas du côté des platines de l'Escape Underground. Plus d'infos, Escape Underground sur Facebook, vous allez le trouver très facilement. On continue avec le Fuse dans la région de Bruxelles, en mode techno également, là-bas, avec le Fuse ce samedi dans le Room 1. Ils ont le plaisir de recevoir JKS. Il y aura aussi Lorecraft, Henningbert et Eskin. Donc voilà, n'hésitez pas. Plus d'infos, fuse.be. Voilà, j'ai terminé pour l'agenda de l'été de cette semaine. On se retrouve bien évidemment la semaine prochaine. D'ici là, n'oubliez pas, écartez les orteils.

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toujours sur Radio Xtremix. Je suis présent avec vous à qu'est-ce que je raconte, du lundi au vendredi. Bah ouais, bah non, voilà, on s'amuse, c'est bien, c'est l'été, c'est cool, c'est sympa, j'espère que vous profitez bien, bah ouais, sur votre terrasse, ou à la plage, pourquoi pas, en écoutant Radio Xtremix. Bah ouais, c'est vrai que c'est compliqué la plage en ce moment, on va dire plutôt chez vous, sur votre terrasse, au soleil, en plus il fait chaud, c'est canicule, donc voilà, faut en profiter les amis. Allez, en tout cas du très bon son hein, qu'on écoute ici derrière, Adriatic avec Marino Canal, franchement, moi j'adore ça, hein, il est dans la programmation de Radio Xtremix, en plus avec son titre Home ici qu'on s'écoute derrière, c'est une pépite pour moi, j'adore. Il était dans le top électro, donc voilà, franchement, c'est mon petit kiff du moment. Allez, en tout cas, les amis, on est ensemble jusqu'à 15h. Ah ouais, qu'est-ce qu'on va faire jusqu'à 15h? Ah bah, il y a plein de choses à faire. 11-15h, c'est Minix avec vous, comme chaque jour de la semaine, du lundi au vendredi. Allez, on passe à la suite.

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Allez, bonjour à tous, bienvenue dans le 11-15 heures de l'été, c'est Minix avec vous. On est donc parti pour tout cet été ensemble sur Radio Extreme X, et bien oui, le 11-15 heures que j'ai le plaisir de vous présenter, cette très bonne séquence. Hein. Donc voilà, on vient d'avoir Ced il y a quelques instants avec le morning de l'été, hein, le morning Ced de l'été. Donc voilà, avec Ced, donc c'est le morning sun comme il l'appelle le matin. Donc voilà, on va continuer en musique hein, d'ici quelques instants sur Radio Extreme X. Excellent son ici juste derrière hein, qu'on s'écoute, c'était Peggy Goo. Peggy Goo avec son titre tout simplement, ah ben oui, Nanana avec In Got Like. Allez, on continue bien sûr sur Radio Extreme X dans le 11-15h. C'est Minix avec vous, on est parti ensemble jusque 15h.

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1: Allez, toujours dans le 11-15h, c'est Minix avec vous, hein, bah oui, sur Radio Extramix. Je vais vous parler d'une émission hein, que vous connaissez bien, c'est Ardennes, c'est un tout les jeudis, mais bon, pour cet été, ils ont changé un petit peu l'horaire, ça commence de 19h à 22h, et bah oui, hein, donc ils ont voulu tester ça pour l'été, 19h-22h, c'est Ardennes le jeudi, avec l'équipe d'Ardennes, Billy Boy, c'est DJ Pof, donc voilà, pour ceux qui veulent, n'hésitez pas. Donc c'est sur Radio Extramix le jeudi à partir donc de 19h, et bah ouais, je laisse place donc avec mon émission New Times, qui normalement, en temps normal, bah oui, et là, bah New Times est en congé durant ces deux mois d'été aussi. Donc voilà, ça c'est pour la programmation du jeudi et de la semaine pour 19-20h, voilà, avec New Times. Allez, en tout cas, je laisse place à la musique, ça arrive d'ici quelques instants sur Radio Extramix. Passez une excellente début d'après-midi avec le 11-15h.

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2: 11-15h, toujours Vinix avec vous, on est parti ensemble jusque 15h, hein, comme vous le savez, ça change pas les tranches horaires durant l'été. On va retrouver notamment aussi, bah oui, le morning sun, comme c'est de l'appel, là c'est bien sûr donc du très tôt le matin jusque 11h, et puis à partir de 11h jusque 15h, j'ai plaisir de vous présenter cette émission, et puis à partir de 15h jusque 19h, bah oui, c'est bien sûr le célèbre 15-19 de nos parties. Donc vous retrouverez tout à l'heure à partir de 15h. Et alors, bah ouais, forcément, comme vous le savez, chaque mercredi, c'est Rétro Top, l'émission de CED. Donc c'est un rétro, donc en fait c'est un classement donc rétro qui remonte donc les meilleurs classements rétro dans les années. Donc il décide à chaque fois une année particulière. Donc par exemple une année 2010, mais il remonte les morceaux. Donc les 10 meilleurs morceaux de l'année 2010, les 10 meilleurs morceaux de l'année 2008, bah voilà, ainsi de suite. Chaque émission est sur une année bien particulière. Donc rendez-vous le mercredi aussi pour cette émission de 14 à 15h. Donc voilà, c'est tous les mercredis donc pour le Rétro Top. Donc voilà, sur Radio Extremix. Allez, en tout cas, on passe bien sûr à la suite avec de la musique. Ça arrive d'ici quelques instants sur Radio Extremix. Et bien sûr, toute la journée, aussi 100% dance, les amis. Le 11-15h, je suis avec vous tout cet été.

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Ah, c'était du bon son qui vient de passer sur Radio Extreme X là à l'instant, hein. Vraiment, vraiment bon. Allez, si vous aimez vraiment le bon son, eh ben oui, cet été, on a modifié un petit peu la sauce. D'habitude, c'est Club Dance qu'on peut retrouver donc de 20h à 22h le vendredi et le samedi. Donc ça, c'est dans la saison régulière, hein, normale. Ici, depuis ici, donc début juillet, on a bien sûr fait quelques petites modifications dans la programmation. On va d'abord commencer ici avec Club Dance, parce que c'est ça le plus gros qui a changé. Eh ben oui, c'est simple, hein. Donc de 20h à 22h chaque vendredi et chaque samedi, c'est Club Dance Summer. Voilà, donc durant l'été, durant 2 mois, on va vous faire vivre des sets un peu plus latino, avec des sons donc qui sonnent un petit peu plus été. Donc voilà, donc rendez-vous dans Club Dance Summer dès vendredi 20h, 22h et le samedi 20-22 aussi. Allez, on continue en musique et tout à l'heure, je vous parlerai bien sûr du reste de la programmation qui a changé, bien sûr, pour cet été. A tout de suite.

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Et même des émissions exceptionnelles. 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Allez, on continue en musique jusque 19h ensemble avec nos parties sur RadioExtremeX.be.

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Et oui les amis, vous êtes avec nos parties comme tous les jours durant la semaine de 15h à 19h. Hein. C'est le moment avec nos parties sur Radio Extreme X tout au long de l'été pendant ces deux mois, juillet et août. Les amis, welcome si vous venez d'arriver, bienvenue. Vous êtes de plus en plus nombreux à nous écouter et ça fait super plaisir. Allez, moi je vous propose, c'est qu'on continue en musique, hein, évidemment, jusque 19h et même toute la vie et toute la journée sur Radio Extreme X. On passe du bon temps ensemble et c'est surtout durant cet été avec nos parties de 15 à 19h.

15-19h, c'est avec nos parties, les amis. Pff, on en a marre là d'être en ville. Les bagnoles et tout ça, ça fait du bruit. Moi, je vous propose vraiment qu'on se mette en condition. On oublie tout ça. Voilà, on fait le calme plat et maintenant, on s'imagine sur la plage. Ah. Et là, on peut passer un bon moment ensemble à écouter du bon son. C'est beaucoup mieux dans ces conditions-là. Hein. On est beaucoup mieux quand même. On est vraiment, vraiment, vraiment, vraiment mieux, quoi. Avec un peu de musique là derrière et tout. On se relaxe pas un peu là ? Allez, on continue en musique sur Radio Extreme X, on arrête de déconner et ne nous quittez surtout pas 15-19h, n'oubliez pas, c'est avec nos parties.

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Allez, le 15-19, c'est toujours avec nos parties aux commandes de Radio Extreme X et on envoie la patate. Et oui, si vous kiffez ce genre de son, les potes, prenez votre rendez-vous. C'est tous les mercredis de 20 à 22h dans Alternative B Squad. Ce n'est pas que ça, mais on a du son comme ça, avec de la drum bien péchu. On se fait plaisir. Allez, rendez-vous donc tous les mercredis de 20 à 22 avec nos parties NRZ, avec mon acolyte d'ailleurs, qui fait super bien son travail. Et quant à nous, on continue à passer du temps ensemble jusque tout à l'heure, 19h, comme d'hab et comme tous les jours.

Et 15-19, c'est toujours avec nos parties aux commandes de RadioExtremeX.be. Alors ben, nous voilà ensemble, hein, comme tous les jours, du lundi au vendredi, durant cette tranche horaire, on se fait plaisir avec du bon son, de la bonne musique. Et c'est grâce à vous qu'on peut évidemment continuer à faire la radio, c'est parce qu'on est ensemble et qu'on se soutient. 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Likez-la, suivez-la, on se fait plaisir.

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Et oui, toujours avec nos parties sur radioextremix.be, comme je le dis souvent, si vous venez d'arriver, merci, et surtout, ne nous quittez pas du tout, et même jamais, on est là ensemble, jusque 19h, vous le savez, on s'écoute du bon son sur Radio Extremix. Alors, comme vous l'aurez pu remarquer, si ça fait un moment donné que vous nous écoutez, la journée sur Radio Extremix, ça change un petit peu durant l'été, et même en soirée, avec certaines émissions qui disparaissent, d'autres qui sont un petit peu modifiées. En tout cas, vous pouvez compter sur Club Dance, qui passe en édition Summer, présentée par Minix et B-Rise. Ça vaut vraiment le détour, vous allez voir, c'est ultra sympa. On a Ced aussi qui modifie légèrement ces petites émissions, ces petites sessions. Vous avez toutes les informations, évidemment, sur le www.radioextremix.be. Allez, c'est parti, nous, on continue en musique, et merci de nous écouter.

Allez les amis, c'est toujours avec nos parties de 15-19, comme vous le savez très bien sur radioextremix.be. Alors je vais vous parler très simplement de ce qui se passe durant la journée pendant ces deux mois les amis sur Radio Extremix. Hein, on commence la journée avec Ced de 6 à 11h, après on enchaînera. Bon Ced c'est pas très important, il vaut mieux pas l'écouter hein, les amis. Hein. On va plutôt se concentrer sur Minix à partir de 11h jusqu'à 15h, qui on verra évidemment du bon son sur Radio Extremix comme à chaque fois. Et alors ben, vous le savez, 15-19, c'est avec moi. Allez, on continue en musique sans plus tarder. Ne nous quittez pas les amis, il y aura du bon son qui suit sur Radio Extremix.

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1: Bonjour à tous et bienvenue dans l'agenda de l'été sur radioextremix.be. N'oubliez pas, l'agenda c'est 3 fois par jour à 8h30, 12h30 et 18h30 sur et uniquement sur radioextremix.be. Alors on débute cet agenda de l'été avec des événements locaux. Tout d'abord, on va parler tout simplement dans la région de la Haute-Seine, ça s'appelle l'Aperoiskerk, l'apéro de l'été du côté de Waskerk. C'est un petit village dans la commune de Tubize. C'est ce vendredi 31 juillet, animation musicale, bar, food truck et plein d'activités. Donc voilà, n'hésitez pas, c'est ce vendredi dans le petit village de Waskerk. On continue toujours dans la même commune, la commune de Tubize, où pour tout cet été, c'est les vendredis de l'été. Évidemment, chaque vendredi sur la place de Tubize, un événement différent. Et ce vendredi, c'est le marché de l'été. Donc n'hésitez pas, ambiance, animation, food truck, drink. Il y aura également plein de maraîchers. Donc n'hésitez pas, c'est dans le cadre des vendredis de l'été à Tubize. Plus d'infos, tubize.be. On continue avec un événement du côté tout simplement du Château du Solchoir. C'est pas loin de Tournai et c'est la de Mackenzie Réunion. C'est tout simplement ce dimanche à partir de midi jusqu'à minuit, 12h au

Château du Solchoir. Il y aura notamment en line-up pour cette Mackenzie Réunion, il y aura DJ Fifi, Mackenzie, Olivier Peters, Olivier Gossery, Dave Kane, CP, Dave, il y aura aussi Groove Juice et Jason Hitz. Donc n'hésitez pas, c'est tout simplement la Mackenzie Réunion et c'est ce dimanche 2 août du côté du Château du Solchoir. Pas très loin de tourner, donc n'hésitez pas. Plus d'infos, The Mackenzie Réunion, vous allez le trouver très facilement. On continue avec l'agenda festival et ici on va parler d'un festival qui a lieu dans la région de la Haute-Seine et c'est tout simplement ce samedi 1er août et tout simplement c'est la Artbase du côté de Soigny, dans le zoning à Soigny d'ailleurs. Et pour cette Artbase, il y aura notamment commande des platines, on va tout simplement faire la main stage par exemple, il y aura Act of Race, il y aura Aversion et Rough Face, Jackie Core, Jeremy D, K-Style, Korsakov et Sakira. Il y aura également Leeds Texas, Mark Viveke et MC Chucky, Papi Jumper, Pat B, Radical Reception, Ron D, et Ronald V et Loïc D. Donc n'hésitez pas, ça c'est dans la main stage. Il y a plein d'autres scènes, hein, la scène Clintron par exemple, où vous allez avoir Sherry Moon Tracks, Bonsai All Star, il y a DJ HS, Frank Viazzi, Furax XL, Greg S, Manu Kenton, Marco de la Roca, Mentalist, Fifi Push, il y aura également The Mackenzie, DJ Lewis et Elox. Ça c'est tout simplement ce samedi, toujours c'est dans la scène Clean Trucks, comme ils l'appellent, la scène Générateur. Ce sera donc une autre scène où vous allez retrouver Bastian, Davodi, Chicago Zone, Darky, DJ Patato, Greg C, Lethal MG, Protex, TKB et Transball. Et toujours du côté de la Artbase, mais dans la scène Club, on l'appelle comme ça, il y aura notamment Charles Pirox, Dave Lambert, Ozone Postiga, Enzo Postiga, pardon, Idug, je pense que c'est comme ça qu'on le dit, Maite Decker, Megan Bereshi, Mentalist, Tam et DJ Valeux. Donc voilà, n'hésitez pas, c'est la Artbase, c'est du côté de Soigny et c'est tout simplement ce samedi 1er août. Alors on continue dans les clubs maintenant, et dans les clubs, les clubs ne ferment pas, hein, faut pas croire, ils sont ouverts tout l'été également, certains en mode terrasse et certains en mode club. Et donc ici on commence avec la terrasse des Arches et du côté de la terrasse des Arches, ce vendredi c'est la shoot thérapie comme chaque vendredi là-bas dans le Claude Lamartine. Et ce samedi ce sera une soirée sola là-bas du côté la soirée des Arches. Donc plus d'infos, lesarches.be, il y a moyen de réserver des tables aussi, donc n'hésitez pas. Les Arches sur Facebook, vous allez trouver très facilement. Alors on continue avec le Captain dans la région de tournée. Au Captain, là ça ne change pas, ça reste le club, le Captain, hein, avec une soirée Summer Refresh ce samedi du côté du Captain et à l'Amiral. Tous les alcools seront à 5€ à l'occasion. Et donc du coup, ce sera ambiancé par Ronald V, Loïc D, Sinoise, Bonnie, DJ Sick, Aclix et Lil Steve aux commandes des platines. Plus d'infos, cap-ten.com. On continue avec le Zoo Club dans la région de Tournai. Au Zoo Club, c'est une soirée Body Summer ce samedi avec Check Fashion et Vince aux commandes des platines. Plus d'infos, zooclub.be. On continue avec le Bouddha Rouge dans la région de Mons. Et au Bouddha, ce samedi 1er août, c'est une soirée Back to 90s et 2000 vs 2026 avec entrée gratuite pour tous avant minuit et ce sera ambiancé par Kazuya et Radu. Donc n'hésitez pas, plus d'infos à boudarouge.be. On continue avec l'Escape Underground du côté de Liège où c'est là-bas en mode techno underground. Jeudi discothèque comme ils l'appellent. Ce vendredi c'est la Friday Escape avec notamment aux commandes des platines TBA. Ça, ce sera donc ce vendredi. Et ce samedi à l'Escape, c'est la Escape Sat, comme il l'appelle, avec Nick Cox. Il y aura Jack S et Nocid là-bas du côté des platines de l'Escape Underground. Plus d'infos, Escape Underground sur Facebook, vous allez le trouver très facilement. On continue avec le Fuse dans la région de Bruxelles, en mode techno également, là-bas, avec le Fuse où ce samedi, dans le Room 1, ils ont le plaisir de recevoir JKS. Il y aura aussi Lorecraft
Croft, Henningbert et Eskin. Donc voilà, n'hésitez pas. Plus d'infos, fuse.be. Voilà, j'ai terminé pour l'agenda de l'été de cette semaine. On se retrouve bien évidemment la semaine prochaine. D'ici là, n'oubliez pas, écartez les orteils.

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Yeah, c'était du bon son ça. Et vous êtes toujours avec nos parties comme d'hab, hein, le 15-19h, c'est toujours avec moi. Vous ne vous déferez pas de moi aussi facilement que ça, chers amis. Faudra carrément éteindre la radio pour pouvoir ne plus m'entendre durant cette tranche horaire là. Je serai là, je serai toujours là, évidemment, 15-19, c'est avec nos parties, où que vous soyez. Si vous n'avez pas encore liké la page de la radio, arrêtez de faire tout ce que vous faites. Connectez-vous tout de suite sur votre réseau social Facebook et allez liker cette page. Je vous en donne l'obligation immédiatement. C'est contractuel, vous n'avez pas le choix. On continue en musique et c'est jusque 19h avec moi-même nos parties sur radioextremix.be.

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2: Et oui, bienvenue les amis, 20h, 23h, c'est bien Ardens qui commence. Donc, pour le programme d'aujourd'hui, nous avons des invités qui se nomment G-Style et Vibration INC aussi, qui sont ici présents. Bien le bonsoir à vous.
3: Bonsoir.
4: Bonsoir, bonsoir à tous.
2: Comment allez-vous?
4: Ça va très bien.
2: Content de vous voir, vous revoir en tout cas.
4: Moi aussi.
2: Donc vous étiez, mes souvenirs, séparés les premières fois.
4: Oui.
2: Et donc maintenant vous êtes en duo. Pourquoi ce duo?
4: En fait on aime bien mixer souvent ensemble. On va dire qu'on est un peu comme les duos Alexa mais en moins sexy quoi.
2: En plus gros on va dire.
4: Voilà. Donc non mais on mixe souvent ensemble à la maison ou quoi, ou entre nous. On fait aussi des... On a déjà fait aussi un booking ensemble il n'y a pas longtemps.
2: Oui, du côté de Mons, j'ai vu ça sur les réseaux, hein, évidemment.
4: Donc voilà.
2: Du Place Marché aux Herpes, donc oui. Avec Kaikor aussi, ouais, c'est ça. Donc voilà, qu'est-ce que... Vous pouvez peut-être vous trouver un petit nom, peut-être, non si,
4: On ne sait pas encore. On n'a pas encore d'idée. Proposé, pour que c'est...
2: Moi, j'ai une proposition, c'est Vibrager. Quoi.
4: Ah ouais, pourquoi pas ouais.
2: Ça non.
4: Pourrait, ouais, ça pourrait marcher. Pourquoi pas.
2: Mais après, ça fait aussi un peu. C'est.
4: Ouais, ça fait un peu. Plus,
2: ça fait un peu bizarre quand même.
4: Un
2: ouais.
4: Peu bizarre.
2: Vibration point G, tu vois. Ouais. Enfin, je sais pas.
4: Ouais, non.
2: Ouais. Donc pour ce soir, revenons à nos moutons. Vous allez nous mixer quoi exactement ce soir alors?
4: On a beaucoup de nouveautés. Il y a aussi des nouveaux sons de vibration qui vont être joués.
2: Ok, qui m'a pas encore envoyé alors, c'est ça?
4: Vibration, il compose beaucoup.
2: Ouais, non, je rigole.
4: Vibration, il compose beaucoup de son côté. Et...
2: Ah oui, oui, oui.
5: Je peux pas trop en parler.
4: Puis voilà quoi. Après, on a des exclus, quelques exclus des Crazy UR aussi que je reçois notamment des fois de temps en temps. Donc,
2: ok. Super. Est-ce que vous avez peut-être une date prochainement que vous allez, ou simplement toi, Vibration?
4: Pour l'instant, il n'y a pas de. Pas de date vraiment prévue. C'est juste des projets pour l'instant qu'on peut pas trop divulguer.
2: Ouais,
4: mais
2: okay.
4: Non, pour l'instant il n'y a rien d'officiel quoi, on va se dire.
2: Ok, pas de souci. Donc voilà, qu'est-ce que tu as encore à rajouter? Vous avez à rajouter pour ce soir?
4: Rien
2: de spécial. Moi j'ai peut-être quelque chose à rajouter. Donc vous savez bien que chaque année Radio Extremix prévoit de faire une grosse soirée. Donc, il s'appelle Les Apéros Wallons cette année. Les années d'avant, c'était marqué L'Apéro Wallon. Pourquoi? Pourquoi les? Parce qu'en fait, maintenant, nous sommes passés de un jour, nous sommes passés à deux jours, donc rien que de la musique
4: à gérer
2: donc avec les Apéros Wallons. Vous pouvez aller voir tout simplement sur Facebook. Les grosses têtes, évidemment. Il y a Yuri Parker, je ne sais pas si vous connaissez. Dans la house et tout ça, donc il y a Binium, Chicago Zone, Manu Kenton, les Bad Brothers, les Chimistes et bien sûr moi, Moïse aussi qui est ici présent et tous les une bonne partie en tout cas des DJ de la radio, donc qui on va dont l'Uragan qui sera là-bas aussi le samedi. Je connais son horaire, je pense qu'il le connaît déjà aussi. L'Uragan aussi le samedi suivi, enfin voilà. Donc venez nous rejoindre, il y a des food trucks, après il y a full ambiance, il y a deux scènes. Donc voilà, venez les amis, c'est exactement le 18 et 19 septembre. Donc sur le plateau de la gare de Rebec, avant c'était du côté de la place de Rebec, maintenant on a changé de site. Et franchement, ça sera vachement mieux. Donc voilà. 18 septembre au 19 septembre. Donc venez nous rejoindre. Bon, on va pas trop empiéter trop dans votre set. 20h passé de 4 minutes. Allez, c'est parti. Le set G-Style VS Vibration INC. C'est maintenant et tout de suite sur le 3xW.radioextremix.be. C'est maintenant.

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1: Allez, Radio Extremix, il est 21h. On passe à la suite.

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2: Et oui les amis, vous êtes toujours dans Art Dance les amis. Donc ici on a ici écouté un set de G-Style VS Vibration INC. Qu'est-ce que vous avez pensé de votre mix pour ce soir les amis?
3: Ouais,
2: le B2B.
3: Ouais, on s'est éclaté. Ouais. On avait des sacs, des tracks en exclusivité.
2: Dans des exclusivités de Vibration INC alors, c'est ouais. Ça.
3: Ok, et on a joué un track, une track qu'on a fait nous deux aussi.
2: Ah ok, ok.
3: C'est ouais. La remix de cette B là.
2: Ok, et quand vous avez du temps ou quoi, n'hésitez pas à m'envoyer tout ça pour que je les rejoue s'il faut plus tard ou à l'apéro wallon, ça vous fera peut-être plaisir si vous êtes là aussi. Ouais. Donc voilà. Donc pour vous rejoindre simplement.
3: Sur les réseaux sociaux, moi c'est toujours sur TikTok, je suis plus actif sur TikTok, sur G-Style, je fais toujours des lives
2: une fois
3: par semaine quoi, donc
2: il y a beaucoup de gens qui t'ont suivi aussi.
3: Et je remercie beaucoup tous ceux qui me suivent toujours, toujours qui sont là depuis le début. Et une petite dédicace à Hello, qui c'est son anniversaire demain, donc j'ai pas oublié.
2: Ah bah, happy birthday, en tout cas, Hello.
3: Et un grand merci à tous ceux qui sont toujours depuis mon avis depuis le début. Et... je les remercie à tous, c'est parce que grâce à eux, qu'on est là.
2: C'est un peu comme ça que je t'ai connu aussi.
3: Ouais, voilà.
2: Donc beaucoup de gens te connaissent via tes lives. Ouais. Moi, je te vois en personne.
3: Ouais.
2: Et donc voilà, bonne continuation à vous en tout cas. Et,
3: merci beaucoup.
2: Trouvez-vous un nom, comme je vous ai dit tout à l'heure.
3: Parce que c'est vrai qu'on est souvent vendu.
2: Ben oui, voilà, pourquoi pas. Donc nous avons l'ouragan ici, qui est. L'ouragan, pardon. Qui est là. C'est Minix qui est. C'est un petit big up pour Minix. L'ouragan, tu es là ce soir. Qu'est-ce que tu viens faire ici?
4: Bah écoute, on m'a dit qu'il y avait un VS à faire.
2: Oui.
4: Apparemment.
2: Un VS ou un B2B?
4: Les deux.
2: Ça l'aide.
4: C'est pareil.
2: Fait. Exactement. Donc pour ce soir, qu'est-ce qu'on va jouer?
4: Moi, John Tech.
2: Moi aussi, mais de toute façon, on va mixer. Bon, on s'est pas recruté en plus juste avant le set, donc on va faire à l'œil, à l'impro. Donc comme le mieux, c'est le mieux à faire je crois, pour ce soir en tout cas. Et donc on peut aussi dire que l'ouragan, parce que tout à l'heure j'ai parlé un peu de toi quand même, hein, qu'on pouvait te retrouver à la soirée Les Apéros Wallons de la radio exactement, donc le samedi pour toi, alors c'est ça. Hein.
4: C'est ça.
2: Donc ton horaire c'est 23h minuit, une belle heure. Hein.
4: Ouais, elle est belle.
2: On se demande qui l'a mise là. Hein.
4: Je sais pas.
2: Donc voilà, c'est pour te faire plaisir en tout cas, donc en fin de soirée. Et donc je compte sur toi pour envoyer la patate. Donc il y aura deux scènes évidemment. Une scène principale plus basée sur house, techno. Il y aura même aussi Chicago Zone qui va terminer en jump sur la grande scène. Donc voilà, un petit peu les petits horaires qu'on peut avoir pour les apéros wallons qui se déroulent le 18 et 19 septembre, donc sur le plateau de la gare. Donc n'hésitez pas à aller sur Facebook, inviter vos amis surtout. Voilà, je pense que tout est plus ou moins dit. Et n'hésitez pas à rejoindre l'ouragan sur Facebook, un peu sur toutes les plateformes, DJ Pop, même chose. Voilà, je pense que tout est dit. On est parti. Allez, c'est parti, le set DJ Pop VS Ouragan. C'est maintenant et tout de suite sur le 3xW pour Radio Extreme X.be. C'est maintenant.

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2: Allez, Radio Extremix, il est 22h, on passe à la suite.

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2: Et oui les amis, vous êtes toujours dans Hard Dance. On a ici écouté un set de l'Uragan vs DJ Pof.
3: Et ouais. Donc,
2: qu'est-ce que t'as pensé de ce soir?
3: C'était top, non?
2: Ouais, c'était vraiment top. Top du top, comme on dit.
3: Ouais.
2: Donc voilà, un grand merci à toi pour le B2B ou le VS, je ne sais pas. Parce que le VS, j'aurais dû mettre mon maillot en fait.
3: C'est vrai.
2: Voilà.
3: J'attendais le maillot belge.
2: Ouais, mais tu aurais pu me le dire aussi. Hein.
3: Bah
2: voilà. Bah ouais, tu m'as pas dit. Mais c'est pas grave. Donc ici nous avons Extasia qui est là ce soir. Bonsoir. Parle bien dans la
4: Bonsoir.
2: 7. Comment vas-tu?
4: Très bien.
2: Ça va. Donc c'est la première fois que tu viens à Radio Extreme X.
4: Tout à fait.
2: Donc voilà, je voulais te poser quelques petites questions. Comment t'as appris à mixer, ton parcours musical en fait?
4: Alors au niveau de la musique, j'ai appris avec mon conjoint.
2: Oui.
4: Il a mixé à l'époque à la radio et maintenant il fait beaucoup d'événements de musique.
2: Ok.
4: Donc forcément façon commune, donc c'est comme ça que j'ai appris à mixer. Avant sur un autre style de musique.
2: Oui.
4: Depuis que là t'as deux ans, déjà deux ans, mais j'ai trouvé le style de musique que j'aime bien.
2: Ok.
4: Donc
2: mais pourquoi tu t'es appelé Extasia en fait? Extasia.
4: Alors, le nom en fait il vient aussi du côté un peu féerique, merveilleux. Ah, côté féerique, merveilleux.
2: Okay.
4: Dans la création aussi d'une atmosphère pour vraiment partager une émotion avec les gens, s'amuser.
2: Ok. Et donc ton style musical favori, on va dire ça comme ça.
4: Bah, sur mon style de
2: musique. Sous ton nom Extasia. Hein.
4: Alors sous mon nom d'Extasia, donc mon style de musique, ça va être de la hard techno. Donc forcément il va y avoir des kicks dans le set que vous allez pouvoir entendre, des kicks up tempo, des kicks hard indus avec la roue aussi.
2: Oui.
4: Donc mais la base reste vraiment sur la hard techno.
2: Et en fait, j'ai oublié de te demander, en fait, pour les auditeurs, en fait, d'où tu viens en fait,
4: de quelle partie là? La région de Lille, on fait à 20 minutes de Lille, c'est un petit village, donc c'est ça que j'utilise, mais c'est pas très loin.
2: Ok, donc, et aussi pour te rejoindre tout simplement sur les réseaux sociaux, comment est-ce qu'on pourrait faire? Par exemple, on veut t'inviter à une soirée, à un booking, comment est-ce qu'on peut faire pour t'inviter ou te rejoindre tout simplement sur les réseaux?
4: Bon, tout simplement en me contactant, il n'y a pas de si, je réponds à toutes les demandes, je réponds assez facilement quand on m'envoie des messages, je suis vraiment disponible.
2: Ouais, comme j'ai fait, moi en fait sur TikTok, en fait, j'ai envoyé un petit message et voilà, tu as accepté mon invitation bien sûr.
4: Bah, merci à vous aussi de m'accueillir aujourd'hui.
2: Ben voilà, un grand merci à toi d'être là surtout. Et dernière petite question, est-ce que toi tu as une question pour moi?
4: Bah oui, écoute, on a un peu échangé tout à l'heure, mais du coup, toi, au niveau de la radio, combien de temps ça existe?
2: Ça existe depuis plus de 15 ans, donc ça, je pense que c'est même la 16e année que ça existe,
4: D'accord.
2: qu'on fait des émissions en tout cas comme ça. Ça a commencé au début dans une chambre et après, voilà, ça a évolué. Maintenant, on est dans un garage aménagé pour la radio, évidemment. Donc voilà, est-ce que tu as encore quelque chose à dire pour les auditeurs?
4: Non, bah écoutez, prenez du plaisir et amusez-vous.
2: Et surtout toi, prends du plaisir pour ce soir. Et ben voilà, on va t'écouter et voilà, est-ce que tu es prête? Une petite minute. Donc l'Uragan, venez les amis, venez au micro.
3: Bonsoir madame.
2: Donc voilà, est-ce que vous connaissez Extasia?
3: Bah oui, parce que je suis allé à la crypt une fois, à l'anniversaire de Mike Sanders, si je l'ai vu.
2: Oui,
3: ah, je l'ai vu mixer.
2: T'étais présent aussi?
3: J'ai aussi. Et voilà.
5: Je l'ai suivi également sur les réseaux aussi.
2: Ok, donc voilà. Et pour l'attente, madame se fait attendre en fait, voilà.
5: Toujours les dames se fait tout.
2: Allez, exactement. Ben, je peux vite parler vite de l'apéro wallon si. Voilà, donc comme évidemment Radio Extreme s'organise une grosse fête les amis le 18 et 19 septembre. Donc il y aura deux scènes avec Yuri Parker, il y aura aussi dédiqué je ne l'ai pas nommé là tout à l'heure, il y aura aussi l'Uragan, je crois.
3: Ouais,
2: c'est qui ceux-là?
3: Il y aura Moïse, je crois.
2: Il y a Moise aussi. Elle sera là, Moise. Ça sera lui, en fait, le chef de gare, en fait. C'est bon? On m'a dit que c'est bon, donc voilà. Est-ce que tu es prête maintenant?
4: Tout à fait.
2: Allez, c'est parti, le set de Extasia, c'est maintenant sur le www.radioextremix.be. C'est maintenant.

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1: Allez, Radio Extremix, il est 23h. C'est la fin d'Ardance.

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1: 20h, 23h, c'est Ardennes. Et oui, les amis, c'est déjà la fin d'Ardennes. Donc voilà, on a ici écouté un fabuleux, monstrueux set d'Extasia. Donc, qu'est-ce que tu as pensé de ton mix ce soir?
2: Mais écoute, c'est une toute première pour moi. C'était une toute première pour moi pour la radio. Donc, ravie d'avoir partagé ça avec vous. Je pense que vous êtes bien amusés. Même ici à la radio, on a pris du plaisir.
1: Exactement.
2: À passer cette soirée ensemble, entièrement.
1: Exactement. Donc, tu as vraiment coché toutes les cases aujourd'hui. Donc, tu as bien, musicalement, avec ton style musical. Donc, franchement, magnifique. Merci à toi d'être présente ce soir. Je t'en remercie. Même chose pour ton compagnon qui est là. C'est toi qui as roulé, hein, il me semble. Hein. Ouais. Voilà, donc je vous remercie, même l'Uragan. Gestai qui est encore là. Je ne sais même plus comment il s'appelle à côté. Non, je rigole. Non. Vibration. Donc voilà, merci en tout cas à vous les gars d'être venus.
2: Merci.
1: Ça
2: à
1: fait
2: vous.
1: Grand plaisir.
3: Avec plaisir.
2: Merci à vous pour l'accueil.
1: Avec plaisir. Donc voilà. N'oubliez pas l'apéro wallon, tu me rappelles la date, le 18 et le 19 septembre du côté de Rebec. N'hésitez pas à aller voir les apéros wallons en événement sur Facebook et venir faire coucou à tout l'ensemble de la radio et avec des gros invités. Donc voilà, un grand merci à vous et on se dit à dans 2 semaines. Allez, ciao ciao les amis, ciao.

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